Du lave-linge qui fuit, à la chaîne de vélo qui vous lâche sur le chemin du travail en passant par l'écran de votre tablette endommagé par votre enfant, ou encore le filtre du lave-vaisselle qui se bouche, les pannes ne sont jamais agréables et nous font souvent perdre du temps et de l'argent. Lorsque de tels incidents surviennent, nous sommes nombreux à nous demander s'il vaudrait mieux réparer le produit, le jeter, le recycler ou en acheter un nouveau. L'Union européenne veut nous encourager à réparer les produits. 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Dans cet épisode, nous aborderons la proposition de l'Union européenne d'accorder aux consommateurs européens le droit à la réparation. Selon une enquête Eurobaromètre spécial de 2020 sur les attitudes des Européens à l'égard de l'environnement, 31% d'entre eux ont déclaré qu'au cours des 6 derniers mois, ils auraient préféré réparer un produit plutôt que le remplacer. Il existe beaucoup de raisons de ne pas vouloir réparer un produit. Cela coûte généralement trop cher. La réparation est parfois trop complexe et il est souvent difficile de se procurer les pièces de rechange. Les extensions de garantie vendues avec certains produits sont généralement coûteuses et s'accompagnent de nombreuses modalités et conditions générales. Le produit peut être aussi obsolète ou dépassé. Bien souvent, on ne sait tout simplement pas où aller le faire réparer. Et parfois, cela peut prendre trop de temps ou être impossible. Cependant, la réparation d'un produit offre des avantages considérables. Pour nous, les consommateurs, cela permet d'économiser de l'argent. La durée de vie du produit est prolongée et il ne faut pas en acheter un neuf. C'est aussi bon pour l'environnement. La réparation constitue un élément clé de l'économie circulaire. En effet, elle nécessite moins de ressources et de matériaux que les produits neufs. Cela permet de réduire les émissions de gaz à effet de serre et les déchets. De plus, comme la plupart des réparations sont effectuées localement, de nombreux emplois et possibilités de formation peuvent être créés au sein des communautés. Les personnes qui décident d'effectuer les réparations elles-mêmes peuvent se rendre dans des ateliers de réparation qui sont de plus en plus nombreux. Elles peuvent y rencontrer de nouvelles personnes, échanger et développer de nouvelles compétences. Ces ateliers contribuent aussi à stimuler le marché de l'occasion. Le Parlement européen a demandé à la Commission européenne d'introduire une législation sur le droit à la réparation. L'objectif ? Réduire les coûts pour les consommateurs et promouvoir des habitudes de consommation durable. Cette législation peut s'appliquer dans plusieurs situations. Premièrement, le droit à la réparation pendant la période de garantie. Les consommateurs ont le droit de faire réparer gratuitement leurs produits défectueux sous garantie, par exemple lorsqu'un joint fuit ou qu'un bouchon est endommagé. La garantie est de 2 ans à compter de la date d'achat du produit. Habituellement, les commerçants demandent aux consommateurs de conserver une copie du reçu ainsi que l'emballage d'origine. Toutefois, le produit ne peut être considéré défectueux que pendant les 12 premiers mois suivant l'achat. Bien que les commerçants soient légalement tenus de réparer, remplacer ou rembourser les produits défectueux, ils ne sont pas responsables des dommages accidentels ou d'une mauvaise utilisation. Deuxièmement, le droit à la réparation après expiration de la garantie légale. Après cette période, ni le commerçant ni le fabricant ne sont responsables de la réparation du produit. Même si les consommateurs sont prêts à payer eux-mêmes la réparation, ils n'ont pas le droit à ce service. Souvent, la réparation est bien plus coûteuse que l'achat d'un nouveau produit. Troisièmement, le droit aux consommateurs de réparer eux-mêmes les produits. Dans ce cas, rien n'est mis en place pour que les fabricants facilitent cette tâche. Ils ne sont pas légalement tenus de fournir des informations techniques, tels que des manuels et des brochures ou des pièces de rechange qui peuvent parfois être difficiles à se procurer. La question de la réparation est elle-même liée à la durabilité et à l'obsolescence du produit, c'est-à-dire le moment où le produit doit être remplacé une fois qu'il est usé. Bien que les différents types d'obsolescence ne soient pas spécifiquement classés, l'Agence européenne pour l'environnement en a recensé 3 types et a fourni une brève description pour chacun d'entre eux. On parle d'obsolescence absolue lorsqu'un produit ne fonctionne plus pour des raisons objectives, comme une défaillance mécanique ou une incompatibilité logicielle. Par exemple, la durée de vie prévue d'un lave-linge est de 10 ans, tandis que sa durée de vie réelle moyenne est de 8 ans et 4 mois. L'obsolescence relative concerne un produit qui fonctionne, mais qui est considéré obsolète simplement parce que le consommateur est intéressé par un modèle plus récent. Cela peut être pour des raisons esthétiques ou parce que le dernier modèle est de meilleure qualité, plus pratique ou plus efficace. Cela peut être aussi parce qu'il est plus coûteux de réparer ou de mettre à niveau le produit que d'en acheter un neuf. C'est notamment le cas des téléphones et des téléviseurs. Nous remplaçons généralement ces derniers tous les 7 ans alors qu'ils ont une durée de vie attendue de 25 ans.
L'obsolescence prématurée a lieu lorsqu'un produit tombe en panne bien plus tôt que prévu. Si elle est intentionnelle, on parle d'obsolescence programmée. En janvier 2022, par exemple, l'entreprise chinoise DJI a été violemment critiquée pour avoir vendu des dizaines de milliers de drones obsolètes. Elle a choisi d'arrêter de mettre à jour son application DJI Go sur Android, même si cela signifiait tourner le dos à un grand nombre de clients. Cette négligence de l'entreprise a rendu des dizaines de milliers de drones et stabilisateurs DJI inutilisables en Europe. Depuis plus de 10 ans, le Parlement est l'un des principaux défenseurs du droit à la réparation pour les consommateurs. Il lutte aussi contre les obsolescences relatives et prématurées. Dans sa résolution de 2017 sur le prolongement de la durée de vie des produits, le Parlement a proposé plusieurs mesures pour promouvoir la réparabilité, en particulier concevoir des produits dont la réparation serait rapide et peu coûteuse, prolonger la garantie si la réparation prend plus d'un mois, inviter les fabricants à fournir des guides d'entretien lors de l'achat, développer la standardisation des pièces de rechange et des outils nécessaires à la réparation et encourager les fabricants à développer la technologie des batteries. Fin 2020, le Parlement a adopté une résolution relative à un marché unique durable. Début 2021, il en a approuvé une sur le plan d'action en faveur de l'économie circulaire. Dans ces deux résolutions, le Parlement a fixé un ensemble de mesures dont l'étiquetage obligatoire de la durée de vie prévue et de la réparabilité des produits grâce à un indice de réparation et d'un compteur d'usage pour certains produits, l'assurance que les consommateurs disposent d'informations sur la disponibilité des pièces de rechange, des services de réparation et des mises à jour logicielles lors de l'achat, la garantie que les pièces de rechange sont à un prix raisonnable pour que tout le monde puisse y avoir accès. Le Parlement a aussi demandé que la directive relative aux ventes de biens soit réexaminée. L'objectif ? Évaluer si la durée de la garantie légale pourrait être ajustée en fonction de la durée de vie prévue de certains produits. Enfin, le Parlement a invité les États membres de l'Union européenne à lancer des campagnes pour encourager les consommateurs à réparer eux-mêmes leurs produits. Il les a aussi encouragés à mettre en place des mesures d'incitation à la réparation, comme le bonus constructeur. La législation en cours d'élaboration par la Commission devrait contribuer à augmenter le taux de réparation. À l'avenir, les consommateurs devraient pouvoir réparer un produit plus facilement, plus rapidement et à un moindre coût au lieu d'en acheter un autre. Tout le monde est gagnant, votre portefeuille et la planète. Cette émission vous est présentée par le Parlement européen. Retrouvez davantage d'informations sur le site de son think tank.

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1: Les banques jouent un rôle essentiel dans notre vie quotidienne. Nous leur faisons confiance pour conserver notre argent, nous leur demandons des prêts pour acheter un appartement ou une maison, et nous les utilisons pour transférer de l'argent à travers le monde. De la même façon que nous comptons sur nos banques pour nous aider à gérer notre argent, l'Union dépend de ses propres banques pour mener à bien des tâches essentielles et atteindre ses objectifs.
2: Vous avez déjà sûrement entendu parler de la Banque Centrale Européenne, mais savez-vous que ces décisions ont une réelle incidence sur votre portefeuille? Et saviez-vous qu'il existe aussi une Banque Européenne d'Investissement qui a une mission bien spécifique? Voyons cela de plus près.
1: Commençons par un peu de géographie. La Banque Centrale Européenne, ou BCE, se trouve à Francfort. Francfort est le plus grand centre financier d'Allemagne et abrite également le plus grand aéroport du pays. C'est donc un lieu idéal pour les voyages nationaux et internationaux, notamment pour les déplacements professionnels. L'emplacement de cette institution financière essentielle n'a donc pas été choisi au hasard. Il en va de même pour la Banque européenne d'investissement, la BEI, qui se trouve à Luxembourg, un centre financier international majeur. Le pays était d'ailleurs l'un des membres fondateurs de la Communauté économique européenne, l'ancêtre de l'Union européenne.
2: Rentrons maintenant dans le vif du sujet. En quoi consistent les missions de ces deux institutions? La Banque Centrale Européenne est responsable de l'euro, en collaboration avec les banques centrales des États membres qui ont la monnaie unique. Sa principale mission consiste à élaborer et à mettre en œuvre les politiques monétaires dans la zone euro. Elle veille à ce que les prix restent stables et vise un taux d'inflation de 2% à moyen terme. Mais pourquoi 2%? Parce qu'une inflation trop basse ou trop élevée peut nuire à l'économie à long terme. Lorsque l'inflation est trop élevée, les prix augmentent rapidement, ce qui nous oblige à nous serrer la ceinture. Si l'inflation reste élevée trop longtemps, nous ne pouvons plus acheter autant de biens et de services qu'auparavant. Il est donc dans l'intérêt du système de l'euro de maintenir l'inflation à 2% à moyen terme pour éviter la perte de clients sur ces marchés et préserver la confiance dans ce système. À l'inverse, une inflation trop basse peut être tout aussi néfaste puisqu'elle peut entraîner une baisse des salaires et de l'emploi. Ainsi, une diminution des prix ne nous permettrait pas d'acheter plus, puisque nous gagnerions moins d'argent ou aurions plus de difficultés à trouver un emploi.
1: La BCE dispose de plusieurs outils pour influencer l'économie de la zone euro. Par exemple, elle peut fixer des taux directeurs pour maintenir la stabilité des prix. Elle est également chargée de veiller au bon fonctionnement des systèmes de paiement, tels que les cartes de crédit et de débit. Elle contribue ainsi à faciliter, à accélérer et à sécuriser les paiements sans espèces et les transferts d'argent au sein de l'Union. Mais la BCE ne se contente pas de superviser les transactions sans espèces. C'est également elle qui autorise l'impression des billets que nous utilisons chaque jour. Et elle a encore une autre tâche clé, la supervision des banques européennes. La BCE s'assure qu'elles fonctionnent correctement et qu'elles sont en mesure de faire face aux problèmes financiers qu'elles pourraient rencontrer.
2: Penchons-nous maintenant sur la Banque européenne d'investissement. Sa mission est tout à fait différente de celle de la Banque centrale européenne. La BEI se décrit comme le bras financier de l'Union européenne car elle finance des projets qui soutiennent les objectifs de l'Union. Il peut s'agir de projets dans un large éventail de secteurs, tels que la santé, l'éducation et le logement. Mais d'où provient l'argent qu'elle utilise pour financer ces projets? Contrairement à ce que l'on pourrait penser, il ne vient pas du budget de l'Union. En fait, la BEI emprunte elle-même les fonds, principalement sur les marchés des capitaux par l'intermédiaire d'obligations, puis prête l'argent à des conditions favorables pour la réalisation de ses projets. Environ 90% de ces prêts sont accordés au sein de l'Union. Si vous dirigez une entreprise ou travaillez dans le secteur public et que vous avez un projet conforme aux objectifs de l'Union, vous pouvez demander un prêt à la BEI. La banque évaluera ensuite si votre candidature est recevable et vérifiera que le projet est en phase avec ses objectifs de prêt et qu'il s'accompagne d'un plan d'activité bien élaboré.
1: La BEI n'est pas seulement l'une des plus grandes institutions financières multilatérales au monde. C'est aussi l'un des principaux bailleurs de fonds de l'action en faveur du climat. En plus d'être le bras financier de l'Union, elle est aussi la banque du climat. Elle place la lutte contre le changement climatique au cœur de son travail et investit dans un avenir durable pour tous. La BEI soutient également les énergies propres et l'innovation. Les ingénieurs, les scientifiques, les économistes et les banquiers de la BEI collaborent avec des entreprises, des gouvernements et des ONG dans 160 pays pour un avenir plus vert. La banque partage ainsi l'expertise et l'innovation de l'Union avec des clients du monde entier.
2: Nous l'avons bien compris, les deux banques de l'Union ont des missions distinctes, mais chacune aussi importante que l'autre. Pour résumer, la Banque Centrale Européenne est responsable de la politique monétaire. Son objectif est de maintenir la stabilité des prix et de l'économie dans la zone euro pour que nous n'ayons pas à nous serrer la ceinture. La Banque Européenne d'Investissement, quant à elle, fournit des liquidités à des projets qui profitent à tous. Elle investit dans un avenir plus sûr et plus respectueux de l'environnement. Bien que les deux banques aient des tâches différentes, une chose est sûre, elles ont la même importance pour l'économie de l'Union et jouent un rôle central pour garantir un avenir prospère en Europe.
1: Cette émission vous est présentée par le Parlement européen. 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

0: L'ensemble de mesures d'investissement de l'Union européenne s'élèvera à 9 milliards d'euros en subventions directes, qui permettront de mobiliser jusqu'à 20 milliards d'euros au cours de la prochaine décennie. Pour l'Albanie, la Bosnie-Herzégovine, le Kosovo, la République de Macédoine du Nord, le Monténégro et la Serbie, une chose est sûre, chacun de ces pays intégrera l'Union européenne à une date différente. Attendons de voir quelle sera la prochaine étape de leur chemin vers l'intégration. Cette émission vous est présentée par le Parlement européen. 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

0: L'Union européenne est une union politique et économique qui regroupe aujourd'hui 27 États membres. Un certain nombre de pays ont demandé à rejoindre l'Union. 7 pays sont actuellement candidats. L'Albanie, la Macédoine du Nord, le Monténégro, la Serbie, la Turquie, l'Ukraine et la Moldavie. 3 autres sont des candidats potentiels, la Bosnie-Herzégovine, la Géorgie et le Kosovo. Le processus d'adhésion à l'Union européenne est toutefois long et complexe. Écoutez ce podcast pour en savoir plus sur cette procédure. Les pays qui souhaitent rejoindre l'Union européenne doivent être des États européens. Ils doivent aussi respecter les valeurs démocratiques de l'Union, l'état de droit et posséder des institutions démocratiques stables. De plus, ils doivent être dotés d'une économie de marché viable et être en mesure d'assumer et d'exécuter les obligations qu'implique l'adhésion à l'Union. Un pays peut devenir candidat officiel une fois qu'il remplit les critères fondamentaux en matière de politique, d'économie et de réforme. Il doit aussi adopter l'intégralité de la législation européenne et accepter de rejoindre par la suite la zone euro. C'est alors que les négociations officielles avec l'Union peuvent commencer. 35 chapitres couvrant de nombreux domaines sont débattus. Ils constituent la base des négociations d'adhésion. Ces chapitres sont examinés et régulièrement évalués jusqu'à ce que chacun d'eux soit clôturé. Une fois les négociations et les réformes menées à bien, un traité d'adhésion est finalisé. Ce traité doit être ratifié par tous les États membres et par le pays candidat avant qu'il ne puisse rejoindre l'Union. Les 7 pays candidats sont les suivants. L'Albanie, la Macédoine du Nord, le Monténégro, la Serbie et la Turquie, ainsi que l'Ukraine et la Moldavie depuis juin 2022. Le chemin a été très long pour ces deux derniers pays. La guerre de la Russie contre l'Ukraine a incontestablement accéléré le processus. La Bosnie-Herzégovine, la Géorgie et le Kosovo sont toujours des candidats potentiels. Tous ces pays bénéficient d'un financement de l'Union, de conseils stratégiques ainsi que d'accords d'association qui leur donnent un accès étendu au marché intérieur de l'Union. Le Parlement européen débat et vote sur les rapports annuels relatifs à l'état d'avancement de chaque pays. Cette procédure permet d'identifier les sujets de préoccupation. Il doit aussi donner son accord avant qu'un pays ne puisse rejoindre l'Union. La présidente du Parlement, Roberta Metsola, a déclaré que le processus d'élargissement était un investissement dans la paix, la sécurité et la stabilité. Elle s'est exprimée au cours de la conférence sur la route des Balkans occidentaux en juin 2022. Le processus d'élargissement a toujours été un processus de transformation pour les pays qui souhaitent faire de l'Europe leur foyer. D'après la Commission européenne, la Serbie et le Monténégro pourraient adhérer à l'Union en 2025. Cette émission vous a été présentée par le Parlement européen. Retrouvez davantage d'informations sur son site web.
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1: Il y a plus de 608 millions de fermes dans le monde. Plus de 10 millions d'entre elles sont au sein de l'Union européenne, mais ce nombre diminue d'année en année. La plupart des agriculteurs travaillent dans de petites exploitations agricoles, qui sont souvent perçues comme plus durables que les grandes exploitations. Toutefois, leur avenir est incertain. Le secteur doit en effet faire face à de nombreux obstacles. Pour cette raison, améliorer la situation des petits agriculteurs constitue un objectif mondial. C'est également une priorité de l'Union européenne.
2: Vous écoutez le programme « Mettre la barre plus haut, mieux légiférer ». Cet épisode aborde le rôle que jouent les petites exploitations agricoles au sein du système alimentaire de l'Union européenne. Mais qu'entend-on par « petite exploitation agricole » ? Qu'est-ce qui détermine l'échelle d'une exploitation ? Est-ce sa taille, sa production, ses revenus ?
1: Parmi toutes les unités de mesure qui servent à déterminer l'échelle d'une exploitation agricole, comme la main-d'œuvre, le bétail ou les revenus, on se fie surtout à la superficie des terres cultivées. L'avantage de cette unité de mesure, c'est qu'elle est très simple à calculer. Par exemple, on pourrait décider que si les terres cultivées d'une ferme couvrent moins de 5 hectares, il s'agit alors d'une petite exploitation. Néanmoins, cette méthode peut s'avérer simpliste, car elle ne prend pas en compte la complexité des systèmes agricoles. Des terres cultivées dont la superficie n'atteint pas 5 hectares pourraient être combinées à une grande porcherie au sein d'une exploitation beaucoup plus importante. Malgré ces lacunes, la superficie des terres agricoles est une donnée facilement accessible, en particulier dans les pays en développement. C'est donc souvent ce critère qui est utilisé, malgré les imperfections qu'il implique.
2: Et quelle quantité de nourriture produisent les petites exploitations ?
1: On entend souvent que les petits agriculteurs, c'est-à-dire ceux qui travaillent dans les petites exploitations, produisent 70 voire 80% de la nourriture à l'échelle mondiale. Mais des études récentes ont démontré que ce pourcentage est plus faible. En réalité, ils ne produiraient qu'un tiers environ des aliments consommés dans le monde. Cependant, ces mêmes études ont montré que les petites exploitations consacraient une part plus importante de leur production à la nourriture que les grandes exploitations.
2: Les termes « exploitation familiale » et « petites exploitations » sont employés de manière interchangeable, ce qui peut prêter à confusion. Les exploitations familiales produisent en effet près de 80% de la nourriture dans le monde, mais elles peuvent être de toutes les tailles. Il ne faut pas les confondre avec les petites exploitations.
1: En plus du manque de définition claire et de la difficulté d'accès aux données, on peut également expliquer les estimations divergentes par leur nature complexe. Par ailleurs, une étude récente a mis en garde contre le risque de sous-estimer la production des petits exploitants lorsque ceux-ci réservent une partie de leur production vivrière à leur famille, leurs proches ou leurs animaux. Le secteur agricole de l'Union européenne est en réalité très varié. On y trouve à la fois l'agriculture de subsistance, les petites et moyennes exploitations agricoles tenues par des familles et les grandes entreprises agricoles.
2: Mais au fil du temps, il y a de moins en moins de petites exploitations et celles qui restent s'agrandissent toujours plus. Comment expliquer ce phénomène ? Tout d'abord, ces exploitations sont davantage confrontées aux problèmes rencontrés par le secteur agricole, comme la pression des marchés et les phénomènes météorologiques extrêmes. Elles doivent aussi investir plus d'argent et de temps dans les innovations et les nouvelles technologies.
1: La situation peut également s'expliquer par le profil des agriculteurs. D'après les statistiques, les jeunes agriculteurs sont plus susceptibles de travailler dans de grandes exploitations, tandis que les agriculteurs plus âgés travaillent dans de petites exploitations, souvent longtemps après l'âge de la retraite. Lorsqu'ils arrêtent leur activité, leurs terres risquent d'être laissées à l'abandon ou intégrées à celles d'une autre ferme, ce qui vient encore augmenter la taille moyenne des exploitations.
2: En plus de cela, le métier d'agriculteur a mauvaise réputation. Les nouveaux arrivants peuvent être découragés par les coûts et les risques qu'implique la gestion d'une ferme ou par ce qu'ils perçoivent comme un mode de vie plus pauvre comparé aux autres secteurs.
1: Cette perception va à l'encontre de celle de l'opinion générale, pour qui les petites exploitations agricoles sont bénéfiques et essentielles pour la production des denrées de base. Elles préserveraient le paysage et la biodiversité grâce à leurs pratiques agricoles traditionnelles. Il a en effet été prouvé qu'il y a plus de biodiversité au sein des petites exploitations que des grandes. Leurs terres agricoles et non agricoles sont plus diversifiées et produisent de meilleurs rendements.

0: circuit court et la vente directe exigent des agriculteurs qu'ils aient des compétences supplémentaires, ce qui allonge leur temps de travail et augmente les coûts et la prise de risque.
1: Pour ces raisons, la politique agricole de l'Union européenne prévoit des mesures visant à répondre aux besoins des petits agriculteurs. La nouvelle politique agricole commune fixe plusieurs objectifs par rapport aux petites exploitations agricoles, dans le but de les aider à se moderniser et à s'agrandir, ou de les rendre plus résilientes, tout en préservant leurs méthodes agricoles.
0: À l'échelle européenne, les responsables politiques ont souvent insisté sur l'importance des petites exploitations au sein du secteur agricole et des zones rurales. Ils ont mis en place des instruments pour répondre aux besoins des petits agriculteurs dans le cadre de la politique agricole commune, bien que les fonds alloués à cette politique n'aient pas été débloqués spécifiquement pour ceux-ci.
1: À l'échelle nationale, cette nouvelle législation accorde aux États membres une certaine flexibilité. Ils peuvent ainsi adopter et adapter les mesures concernant les petites exploitations agricoles en fonction des circonstances locales. Ces mesures préservent donc les atouts économiques, sociaux et environnementaux des petites exploitations agricoles au sein de l'Union européenne. Enfin, les petites exploitations devraient également bénéficier d'une législation alimentaire complète, comme le prévoit la stratégie européenne de la ferme à la table. Cette législation devrait aller plus loin que la politique agricole commune afin de s'attaquer au manquement des systèmes de production, de transformation et de distribution alimentaire et de réformer radicalement les systèmes alimentaires.
0: Il est évident que le secteur agricole changera au cours des prochaines années et l'Union européenne compte bien encadrer chaque étape de ce processus. 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